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Ok, bonsoir à toutes et tous de être là. Moi, c'est Helen Island. Vous allez écouter le concert de... Oh, vas-y.

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1: Pour finir, on aime ou pas mon caractère, ça ne change rien, même ma mère n'a pas réussi à me changer, c'est mon Dieu qui m'a fait tel quel. 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

Ok, merci beaucoup. Attends, je vais faire une nouvelle musique là.

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